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1: Vous avez trois nouveaux messages. 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

0: Et puis si, contemplant cette eau stagnante, ces nymphéas métastasant, à n'en plus finir, ce continuum de couleurs plus ternes que vives, se dressant telle une muraille d'eau végétabilisée, je me suis senti oppressé, sans pouvoir identifier de quelle oppression il s'agissait. Comme s'il émanait des nymphéas quelque chose de triste, de funèbre, de sordide, de délétère. Ce mot-là délétère qui me vint tandis que j'écris. Parce que j'écris. Parce que ce mot exprime au plus près mon sentiment du moment. Aussi incongru et inapproprié qu'il soit lorsqu'il s'agit de la peinture de Monet. J'en ai bien conscience.
1: Bonjour, bienvenue dans votre magazine Parole, un magazine consacré aujourd'hui au roman de Grégoire Boullier, Le syndrome de l'orangerie, paru aux éditions Flammarion. Nous avons rencontré Grégoire Boullier dans le cadre du festival Le Printemps du Livre à Grenoble et nous lui avons demandé quelle avait été la genèse de son roman Le syndrome de l'orangerie.
2: Alors je raconte exactement ce qui s'est passé au tout début du livre. Il se trouve que ma fille habite au Canada et que moi, en bon parisien, je ne vais jamais voir la Tour Eiffel, je ne monte jamais à l'Arc de Triomphe parce que je sais qu'ils sont là, donc c'est comme les chats. Hein. Vous leur ouvrez la porte, ils ne sortent pas, et si vous leur fermez, ils grattent. Et donc, je n'étais jamais allé au musée de l'orangerie où sont exposés les grands panneaux, les nymphéas de Claude Monet. Et il a fallu que ma fille, qui habite au Canada, vienne à Paris, soit de passage à Paris, qu'elle ait envie de voir les nymphéas de l'orangerie pour que j'aille les voir. Alors, les nymphéas de l'orangerie, c'est quand même ce sommet de l'impressionnisme. Voilà, c'est une féerie de l'instant, de la lumière, c'est un culte de la nature, c'est même une méditation intérieure et même un hymne à la paix, hein, puisque les nymphéas ont été donnés à la France par Monet en 1918. Et il se trouve que moi, quand je suis allé les voir, quand je me suis retrouvé devant les grands panneaux, en fait, au lieu d'éprouver un sentiment de félicité, qui est le sentiment que tout le monde devrait, semble-t-il, éprouver à la vue des nymphéas, moi j'ai ressenti une espèce de malaise, une espèce d'angoisse. J'ai trouvé qu'il y avait quelque chose qui était un peu pourri dans ces nymphéas. Tout le livre est parti de là, quoi. Ça pose deux questions. La question, c'est est-ce que c'est moi tout seul qui considère qu'il y a quelque chose d'un peu morbide dans les nymphéas, et auquel cas, il faut que je me fasse soigner, hein, il vaut mieux. Ou bien, mon inconscient a capté quelque chose de l'inconscient des nymphéas, et que Monet a réellement enterré quelque chose ou quelqu'un dans ces grands panneaux de l'orangerie. Sachant qu'à ce moment-là, il m'est revenu ce film Blow Up de Antonioni, où un photographe se promène dans un parc, il prend des photos, et quand il développe les photos, il remarque quelque chose qui va pas du tout. Là, il y a quelque chose de bizarre. Il agrandit la photo, il agrandit, jusqu'à découvrir qu'il y a un cadavre dans la photo. Et c'est exactement le sentiment que j'ai eu. Je me suis dit, il y a un cadavre caché dans les nymphéas de Monet, et on va savoir si je suis fou, et l'enquête a démarré à partir de là. Donc une enquête à la fois sur mon propre ressenti, mais aussi beaucoup sur qu'a voulu peindre Monet en peignant ces nymphéas.
1: Alors vous auriez pu faire un essai, et en fait vous avez choisi le roman policier avec Bimor, un détective qui va se mettre en route sur l'histoire de ces tableaux et sur aussi l'histoire du peintre. C'est un choix artistique d'être passé par ce détective privé ?
2: Moi, je suis écrivain, et donc je fais de la littérature. Moi, je me déploie dans un champ littéraire et pas dans un champ universitaire. En même temps, comme j'ai découvert quand même beaucoup de choses, je pense que l'avantage que j'ai eu, c'est en tant qu'écrivain, d'abord, j'ai une liberté et je ne pars pas de Monet, je pars de moi. C'est-à-dire que je pars d'un sentiment que j'ai et j'essaye d'investiguer ce sentiment et savoir s'il a rencontré quelque chose de vrai chez Monet. Donc, il y a toute une enquête sur Monet. Donc, Monet, il a peint ses nymphéas entre 1914, mais quasiment le lendemain de la guerre, et il les a donnés à la France en 1918, quasiment au lendemain de l'armistice. Tout le temps où il peint ses grands panneaux, sans jamais les terminer, comme s'il peignait au gré des nouvelles du front, parce qu'il est très angoissé, il y a son fils qui a été enrôlé, il a perdu un fils peu de temps auparavant, quelques mois auparavant, donc il y a énormément d'angoisse, et toutes ces angoisses se retrouvent évidemment, selon moi, dans les grands panneaux. Et lui, il appelle ses grands panneaux ses grandes décorations. Alors bien sûr, c'est les décorations, parce que c'est comme ça qu'on appelait à cette époque-là la peinture, la décoration, le côté décoratif. Mais bien évidemment, moi, ce que j'entends, c'est aussi ce que ce mot décoration a de militaire dans le contexte de la guerre. Et c'est très rigolo parce que j'ai rencontré une éminente historienne de l'art et à toutes les pages, elle parle du mot décoration et à aucun moment, elle ne se rend compte que décoration, c'est aussi intermilitaire, que c'est aussi Monet, en donnant ses grandes décorations à la France, c'est lui qui la décore. Il décore sa patrie. Et quand elle me voit, elle me dit, mais comment j'ai fait pour ne pas entendre le double sens du mot décoration? Et je lui ai dit, bah oui, mais parce que moi, en tant qu'écrivain, je cherchais des cadavres, alors que vous, en tant qu'historienne de l'art, vous étiez sur l'histoire de l'esthétique et sur le mouvement pictural de l'impressionnisme. Donc c'est normal. Donc c'est cette liberté-là de l'écrivain qui m'a permis de découvrir des choses qui ne sont pas juste une interprétation, hein, qui sont, je crois, avoir renouvelé complètement la vision que l'on peut avoir de Monet et d'Hennefer.
1: C'est vrai qu'en lisant votre livre, on est sur ce double chemin, à la fois le chemin de l'enquête et de la découverte, parce qu'on apprend une multitude de choses à la fois sur les nymphéas, sur Monet, sur ses femmes. Mais il y a aussi le jeu de ce détective qui parle de ses sentiments, de ce qui se passe, et on apprend aussi des choses de lui et des allers-retours qu'il peut avoir sur lui-même avec cette enquête.
2: L'enquête, elle est double. Elle est... Si Monet a enterré un cadavre ou des cadavres dans les nymphéas, il fallait que je les découvre. Donc il y a tout ce versant-là. Et vous avez raison de dire que en fait, tout procède par des questions très, très bêtes et très rat-terre. Hein. À un moment donné, je découvre que Monet a peint 400 tableaux de nymphéas et qu'il a peint 400 tableaux de nymphéas pendant 30 ans. Et je lui ai dit, mais pourquoi des nymphéas ? Question stupide que, en fait, personne ne se pose. Hein. Tout le monde prend pour acquis, bah, Monet a peint des nymphéas, et où est le problème ? Bah, en fait, la question mérite d'être posée, parce que je vais découvrir des choses tout à fait incroyables sur c'est quoi un nymphéa. Et c'est quoi un nymphéa ? C'était quoi un nymphéa du temps de Monet ? Parce que pour nous, les nymphéas, ce sont les nymphéas de Monet. Donc, c'est des fleurs magnifiques, voilà, qui célèbrent la beauté de la nature, la couleur, etc. Mais du temps de Monet, pas du tout, du tout, du tout. C'est une plante qui a très, très mauvaise réputation, à tel point que les paysans de Giverny, lorsque Monet voudra faire son étang et y planter ses nymphéas, vont protester vigoureusement. Donc, il y avait ça. Et d'un autre côté, alors, il ne s'agissait pas juste de parler de moi, il s'agissait de faire le lien entre mon sentiment, mon syndrome, de l'orangerie, hein. Et par parenthèse, c'est très rigolo parce que je me suis rendu compte, donc, le syndrome de Florence de Stendhal est caractéristique d'un sentiment extrême de la beauté qui fait qu'on se sent mal tellement on est submergé par le sentiment du beau. Et en fait, en relisant les pages de Stendhal, j'ai découvert que, en fait, avant d'être terrassé par la beauté des fresques de Beltorino, il a d'abord une émotion, il est complètement bouleversé par les tombeaux de Michel-Ange, de Galilée, de Machiavel, qui sont dans la basilique Sainte Croce. J'ai plutôt tendance maintenant à penser que même le syndrome de Stendhal est un syndrome de l'orangerie par anticipation, j'ai envie de dire. Donc voilà, ça me fait rire, parce que c'est quand même un sentiment de la mort. Donc à un moment donné, je me suis souvenu que quand j'étais gamin, j'avais eu à peu près la même expérience. C'est-à-dire qu'on était en cours de musique, et le professeur de musique, il nous a écouté un morceau de musique. Il nous fait écouter le printemps de Vivaldi, voilà, un peu religieusement, et après il demandait voilà, à tous les élèves ce qu'ils en pensaient. Et tout le monde disait, ah bah oui, le printemps de Vivaldi, on entend bien les rivières, le printemps, les fleurs qui s'ouvrent et tout ça. Alors, et quand il m'interroge, moi, je dis, écoutez, moi cette musique, elle m'angoisse terriblement. Je sens quelque chose de sombre qui se prépare. Et je me suis rendu compte à l'analyse que, en fait, j'avais répondu ça parce que dans ma famille, ça n'allait pas bien du tout. C'est-à-dire que mes parents n'arrêtaient pas de se disputer. Dès qu'il y avait une soirée qui s'annonçait un petit peu joyeuse, comme un anniversaire, Noël, etc., ça se terminait tout le temps à l'hôpital. Ce qui fait que j'avais développé une espèce de sentiment très pavlovien qui fait que dès qu'il y a la promesse d'un bonheur, en fait, ça va tourner au carnage. Ce qui fait que je ne pouvais plus entendre quelque chose de beau comme le printemps de Vivaldi sans imaginer que ça préfigurait une catastrophe à venir. Donc c'est pourquoi j'avais développé un sentiment d'angoisse pour tout ce qui est promesse de bonheur. Et si je parle de ça, c'est pour dire que, en fait, mon sentiment de l'orangerie n'a rien à voir parce qu'il n'y a aucun cadavre. Vivaldi n'a planqué aucun cadavre dans le printemps, dans sa musique. Il n'y en a pas. C'était juste moi tout seul qui avait greffé sur la musique de Vivaldi une problématique personnelle. Alors que ce n'est pas du tout le cas dans le cas des nymphéas, parce que j'ai vraiment découvert ce que Monet a enterré. Il a réellement enterré quelqu'un, et notamment sa femme, sa première épouse.

Depuis le début, je suppose que Monet savait ce qu'il faisait en peignant ces grands panneaux. Je suis parti du postulat que dans ses nymphéas, il avait infusé en toute connaissance de cause les millions de morts de 14-18, le décès de son fils, la disparition de sa mère, sa maman, la perle du cristallin de ses yeux et le renoncement d'amour charnel, voire tout Edgar Poe. Or, ce fut peut-être en toute méconnaissance de cause. Sur la toile, tout se déroula avec et sans son consentement. Au-delà et en deçà des mots, des nymphéas, de lui-même peut-être.

0: dans cette enquête, Bimor a besoin d'aller voir le lieu où a vécu Monet, le jardin de Giverny. Il y découvre un certain nombre de choses, notamment l'étang, les barques, le grand être pourpre. Et cette enquête et ces découvertes vont effectivement l'amener vers le pourquoi des nymphéas et l'aspect important de la mort à travers ces peintures.
1: Oui, oui, tout à fait. Alors évidemment, il fallait que j'aille à Giverny pour comparer les nymphéas de Giverny avec les nymphéas de l'Orangerie, en subodorant que, bien évidemment, ça n'avait rien à voir. Et de fait, ça n'a rien à voir. Les nymphéas que peint Monet ne sont pas les nymphéas que l'on voit dans les étangs. Et on sent bien que quand on est à Giverny, ce jardin est fou. C'est une folie des fleurs. Il y en a partout, partout, partout. Alors c'est magnifique, hein, mais à un moment donné, ça dépasse le seuil du raisonnable. C'est-à-dire qu'il y en a tellement partout, c'est une efflorescence. C'est complètement dingue. Et les gens adorent ça. Et je pense que les gens sont beaucoup plus frappés par le jardin que par les tableaux, parce qu'il se passe autre chose dans les tableaux. Il y a quelque chose de la mort. Pourquoi tant de fleurs aussi, voilà. Comme vous le disiez, il y a le grand être pourpre, qui a un espace très, très étrange, qui est à l'intérieur du jardin, tout à côté de l'étang. En fait, il y a une petite clairière avec un immense être pourpre que Monet a tenu à planter et qu'il tenait à voir depuis sa fenêtre de sa chambre. Voilà, c'est un lieu de recueillement. Et là encore, il y a quelque chose qui est de l'ordre du deuil. Je pense que Monet était totalement travaillé par des histoires de deuil et de chagrin. Et même si lui ne le savait pas. C'est ça que je trouve le plus intéressant dans l'histoire, c'est que lui a toujours dit que, oui, ce qui l'intéressait, c'était l'instant présent, c'était la lumière, les reflets, comment le temps travaille, la nature, et voilà. C'est exactement comme Churchill avec sa mare au poisson rouge, c'est-à-dire Churchill a peint de façon obsessionnelle un tableau qui s'appelle La mare au poisson rouge. Il lui disait que c'était la lumière, pareil, hein, les reflets, et en fait, il a peint cette mare au poisson rouge de façon obsessionnelle après la mort de sa fille qui s'appelait Marie Gold, et quand on sait que poisson rouge, ça se dit goldfish en anglais, le lien est fait. Mais lui ne s'en était pas rendu compte. Notre conscience nous joue des tours exprès pour que l'inconscient puisse s'exprimer. Et je pense que c'est vraiment ce qui s'est passé dans le cas de Monet et de ses nymphéas, spécifiquement dans le cas de ses nymphéas.
0: Son jardin, comme vous le dites, est immense en termes de floraison, de fleurs. Il aurait pu peindre une multitude de choses. Or, il choisit de peindre les nymphéas qui sont dans l'eau, dans un étang avec deux barques, et vous en parlez dans votre livre, comme si c'était le lieu de passage entre la vie et la mort. Fait passer les âmes, c'est passer sur l'autre rive, cette symbolique. Vous l'illustrez avec cette photo que Monet a prise, où on voit son ombre dans l'eau, comme si on voyait une partie de son âme et qu'il y avait quelque chose de l'ordre de cette spiritualité, de ce passage ou de ce lien avec l'au-delà.
1: Tout à fait. C'est le seul autoportrait que l'on connaisse de Monet. Un jour, il est arrivé au bord de son étang et puis il a cadré juste son reflet. Alors c'est presque son empreinte dans l'eau, comme s'il était déjà un peu noyé, etc. Et donc il y a juste ce petit cliché où on voit la forme de Monet, on voit son chapeau, etc., qui se reflète dans l'étang. C'est drôle parce que un jour, Monet était quand même extrêmement décrié. Il aime pendant 30 ans, vraiment, l'académie, la critique officielle a vomi l'impressionnisme et il a eu énormément de mal à subvenir ses besoins, aux besoins de sa famille, etc., à tel point qu'il devait s'enfuir de l'auberge où ils étaient parce qu'il ne pouvait pas payer le loyer, etc. Et en fait, un jour, il a voulu se tuer. Le moyen qu'il a trouvé, c'est de se jeter dans la Seine. Donc c'est dire à quel point chez cet homme, il y avait quelque chose qui était lié à l'eau. Quand il veut mourir, il se jette dans la Seine, quoi, dans l'eau. Quand il se photographie, son autoportrait, c'est quasiment un autoportrait en noyé. Ces histoires d'étang, de fabriquer son étang, parce que vraiment il l'a fabriqué, c'est quelque chose aussi qui est tout à fait unique. Hein. C'est-à-dire que c'est le seul peintre qui ait inventé le sujet de sa peinture. Modigliani, il n'inventait pas Jeannet Buterne quand il la peignait. Jeannet Buterne existait. La montagne Sainte-Victoire, elle existe pour de vrai quand Cézanne l'a peint. Giverny, Monet a créé le sujet de sa peinture. Donc c'est une double création. Il y a une première création dans la réalité de son jardin qu'il peint ensuite. Il y a quelque chose qui est de l'ordre presque de l'autisme finalement chez Monet. Il crée tout seul à partir de lui, à partir de ses sentiments. Et ça, c'est tout à fait remarquable, vraiment.
0: Alors est-ce qu'il crée tout seul depuis toujours, ou est-ce qu'il crée tout seul à partir du moment où sa première épouse disparaît? C'est-à-dire que à partir de ce moment-là, il ne peut plus avoir de modèle, il ne peut plus avoir d'éléments vivants, et il faut qu'il crée quelque chose qui fixe le temps dans l'éternité, immuable, qui ne change plus.
1: C'est ça, c'est ce que j'ai découvert. Hein. Alors moi, je n'étais pas dans l'intimité du couple Monet et Camille, mais ce que je peux dire, c'est que Monet a adoré Camille en peinture. À chaque fois que Monet peint une femme, c'est Camille. Dans le fameux tableau « Femme au jardin », où il y a quatre femmes, voilà, il y en a trois, c'est Camille. C'est trois fois Camille. Donc c'est dire à quel point, pour lui, elle était importante. Et quand Camille meurt, il ne peindra plus jamais de femme. Donc ça, c'est déjà un indice. Et il va révolutionner sa façon de peindre. Et à partir de la mort de Camille, c'est-à-dire que si Camille est morte, si son sujet de prédilection est mort, que va-t-il peindre? Et c'est là où il invente Giverny. Et on va se mettre à peindre des nymphéas. Et là, on voit bien qu'il y a un glissement. C'est sur les nymphéas que tout Camille est reporté. Mais en même temps, et c'est ça qui est remarquable, on oublie que Monet est l'inventeur de la peinture en série. Façade des cathédrales de Rouen, les meules, les rangées de peupliers, les nymphéas, bien évidemment. Et la question, c'est pourquoi il s'est mis à peindre des tableaux en série? Qu'est-ce qui a pu motiver? Pourquoi c'est lui qui a inventé cet art sériel qui est devenu, en fait, un des principes majeurs de l'art contemporain? Enfin, je dis maintenant que vous n'avez plus de chef-d'œuvre. Ben, précisément, parce qu'une fois que Camille meurt, avec elle meurt l'idée du chef-d'œuvre. Et à partir de là, l'objet étant perdu, eh bien, il ne peut plus qu'en faire une quantité, une collection. Parce que si vous avez 10 meules, vous ne pouvez pas dire qu'il y en a une qui est plus meule que l'autre. L'idée du chef-d'œuvre consisterait à peindre une meule et que cette meule serait un chef-d'œuvre, c'est terminé puisque vous en faites 20. L'objet a disparu, le sujet a disparu, Camille a disparu. Voilà, c'est ça qui est en filigrane, qui se joue en filigrane.
0: Le dernier chef-d'œuvre pouvant être en fait la peinture de Camille morte sur son lit.
1: Oui, absolument, qui est un tableau tout à fait étrange. Hein. Donc Camille est morte et elle est dans la chambre. Elle vient de mourir. C'est pas Monet qui raconte, c'est Clémenceau, hein, son grand ami Clémenceau. Il raconte quand même que, voilà, devant le cadavre dans la chambre, il était en train de la veiller. D'un seul coup, il a été pris d'une impulsion subite et il est allé chercher un châssis, sa palette et tout ça, et il a peint Camille sur son lit de mort. Et c'est un tableau tout à fait incroyable et qui marque un jalon, hein, dans la bascule même, on peut dire, de la peinture de Monet. Tableau qu'il ne vendra jamais, qu'il va garder précieusement chez lui. Et en fait, généralement, quand vous représentez un mort, dans toute la peinture classique, même les Christs morts, hein, ils sont allongés. Et là, lui, quand il a peint, il est devant le lit et il a peint, on a l'impression qu'elle est debout. Il y a un principe d'élévation. Et quand on réfléchit, comment a-t-il obtenu cet effet? Parce qu'il a supprimé l'horizon. Et c'est très symbolique aussi. Camille est morte, l'horizon a disparu. C'est l'avenir, c'est comme si l'avenir... C'est un grand affectif, moi je crois que c'est un grand affectif. D'ailleurs, il n'a jamais fait de théorie de la peinture, il n'a jamais été un formaliste et tout ça. Il était, je crois, très très en prise directe avec ses propres sentiments. Et son génie, c'était qu'il arrivait à les mettre dans un tableau. Il y a un moment tout à fait remarquable en 1879. Toute l'île de France, il y a une vague de froid sibérienne qui s'abat sur l'île de France. La Seine est complètement gelée pendant un mois plein. Arrive début janvier 1880, température remonte un peu, la Seine, il y a une crue énorme, ça inonde tout. Et Monet, quand il habite Vétheuil à ce moment-là, et Monet voit ça depuis son jardin. Il voit comme ça les morceaux de glace qui sont sur la Seine qui est en train de couler, d'avoir une crue assez... voilà. Et il peint un tableau qui s'appelle « Les glaçons », sous-titré « La débâcle ». Et quand on voit ça, on est vraiment au cœur de la démarche impressionniste. Hein. C'est-à-dire, je capte l'instant présent, je documente un phénomène réel qui vient de se produire, je suis sur le motif en plein air. Et pour tout le monde, ce tableau documente effectivement cette crue. Mais le tableau, il change du tout au tout si on sait que 3 mois plus tôt, Camille est morte. Parce qu'il y a quelque chose d'un peu surnaturel, en fait, le tableau. Il y a une lumière tout à fait étrange. Et en fait, d'un seul coup, on peut se dire aussi que ces blocs de glace, en fait, ce sont des linceuls. Enfin, comme si c'était l'Achéron qui emportait les cadavres sur le fleuve et qui partait avec. Et donc, cette information-là, elle modifie vraiment le regard qu'on peut avoir sur un tableau. Parce que peindre, c'est toujours peindre deux choses à la fois. À la fois peindre le sujet du tableau, et en même temps, c'est le peintre qui se peint lui-même. Et c'est ça, peindre. C'est peindre deux choses à la fois, deux choses en même temps. Et Monet, et c'est ça son génie. Le secret de son génie, c'est ça. C'est qu'il peint effectivement la Seine et la débâcle de la Seine. Et en même temps, il peint sa débâcle intérieure, son chagrin intérieur, en même temps qu'il peint ce paysage de désolation.

Je m'amuse comme je peux, mais je trouve rigolo que personne ne se soit jamais demandé pourquoi Monet fut le premier à peindre des tableaux en série et des séries de tableaux. D'où ce délire de la répétition, j'allais dire persécution. Qu'est-ce qui lui prit tout d'un coup? Pourquoi lui? Pourquoi ce moment-là, en 1890? Croit-on que les choses tombent du ciel? Alors que Monet est tout sauf théoricien. Il n'est pas un intellectuel comme Kandinsky, Braque ou Marcel Duchamp. Alors quoi? Rien n'arrive sans une bonne ou une mauvaise raison.

0: En suivant cette enquête, en fait, on a le sentiment et au final la certitude que les peintures de Monet, en tout cas à partir d'un certain moment, ont un seul sujet, c'est comment peindre ou comment retranscrire la disparition, l'absence.
1: C'est exactement ça. Voilà. Et Monet, il trouve plein d'artifices. Le premier étant de, pour peindre la disparition, je peins la multiplicité. De deux choses, ou bien on arrête de peindre, parce que peindre la disparition, le manque, la perte, le chagrin, le deuil, la mort, ben c'est impossible à peindre. Il a quand même un éthos de peindre, un désir de peindre, et donc il peint des nymphéas. Il en peint 50 000, parce que c'est dire que le nymphéa n'existe plus. Et donc c'est un artifice qu'il trouve. Mais je pense que vous avez tout à fait raison, son vrai sujet, je crois que c'est la disparition.
0: Pour avoir un sujet de cet ordre-là, un lien très particulier avec la mort, il faut avoir une sensibilité, une perception particulière. Alors je vais faire une hypothèse, on sait que Monet a perdu la vue. Il a été opéré, il a retrouvé partiellement la vue, comme s'il ne pouvait voir ou peindre que d'un œil, ou de façon un peu floue. Est-ce que cette capacité de regarder différemment, dans un espace entre deux, est-ce que cela ne l'a pas aidé à pouvoir développer une sensibilité, une peinture particulière?
1: Oui, oui, je parle de ça aussi à un moment donné où je fais même l'hypothèse de... Alors c'est très rigolo, hein, cette histoire de cataracte. Hein. Monet va résister très très longtemps, mais sa vue va réellement se dégrader, et notamment de l'œil droit. Donc il va quand même se faire opérer au moins d'un œil. Ça va avoir des bons résultats, et à tel point qu'il va s'amuser à peindre en peignant uniquement avec son œil balade, et puis le même tableau uniquement avec son œil opéré. Ce sont des toiles tout à fait étonnantes, parce qu'avec la cataracte, c'est tout flamboyant, tous les taux sont haussés vers le jaune, vers le orangé. Ce qui est vraiment amusant, c'est qu'il a beaucoup, beaucoup, beaucoup insisté, ça a été toute une histoire pour installer les nymphéas à l'orangerie. Il avait une idée très, très précise de la façon dont ces nymphéas devaient être exposés. Bon, ça a donné l'orangerie, qui est vraiment en fait exactement selon les plans de Monet. Quand on regarde les plans, c'est tout à fait fascinant parce que quand on regarde le plan, on voit une paire de lunettes, quoi. Je m'étonne moins que Monet ait à ce point insisté parce qu'il a voulu aussi, parmi tous les cadavres, que ce soit celui de Camille, de tous les morts de la guerre de 14, hein, puisque c'est une célébration, c'est un grand monument aux morts, en fait, hein, qu'il a peint. C'est une couronne mortuaire, ses peintures en ogive. En fait, il a aussi enterré la prunelle de ses yeux. Bon, en fait, son cristallin. Il a enterré tout ce qui lui tenait à cœur dans ses nymphéas de l'orangerie. Je pense que c'est la vraie raison pour laquelle c'est un chef-d'œuvre, ces nymphéas. C'est parce qu'il y a un arrière-plan qui nous échappe, que cette toile est nourrie de l'inconscient de Monet, évidemment, mais de ses chagrins, et voilà, à travers une forme que tout le monde peut considérer à son premier niveau comme c'est très beau, ce sont des nymphéas qui flottent et rien d'autre. Mais ce n'est pas. Voilà, c'est tout ça, quoi.
0: Il livre quelque chose d'intérieur et de profond, et l'enquête le montre, et en même temps, sans dévoiler la fin, l'enquêteur dévoile aussi les raisons personnelles qui l'ont amené à avoir cette problématique quand il voit les nymphéas et qu'il trouve au final la raison profonde de qu'est-ce qu'il a mené sur ce chemin.
1: En sachant, je ne savais pas, et je n'avais pas de raison de le savoir, pourquoi moi j'ai eu ce sentiment-là devant les nymphéas. Voilà. Et il a fallu que je termine le livre, et vraiment le livre était fini, l'enquête était terminée, ben voilà, il me semblait avoir découvert exactement de quoi il s'agissait, pourquoi des nymphéas, quels étaient les cadavres, et le grand cadavre enterré dans les grands panneaux. Donc je voyais la fin du livre arriver, et alors j'entrevoyais de finir un petit peu comme à la fin du film Blow Up. Ce sont des mimes qui simulent une partie de tennis, mais ils n'ont pas de raquettes, ils n'ont pas de balles, il n'y a pas de filet, un truc comme ça sur la disparition, il n'y a pas la balle, il n'y a plus la raquette, quelque chose a disparu, ça n'empêche qu'on peut continuer à jouer et à peindre. J'étais parti un peu là-dessus, lorsque d'un seul coup, la vraie raison m'est apparue. C'est-à-dire que tout ce qui m'animait, ce pourquoi j'ai été dans des conditions de réceptivité, de ce qu'il y a de noir, de triste et de morbide dans les nymphéas, en fait, je l'ai compris à ce moment-là. Parce que le regardeur, quand vous regardez une œuvre d'art, ça dépend aussi de l'état dans lequel vous êtes, quoi. Et si vous êtes dans un état particulier, vous allez voir des choses particulières. Voilà, donc c'était tout à fait raccord avec l'idée du livre, hein. C'est-à-dire que c'est un livre autant sur l'artiste, sur l'œuvre, que sur le regardeur. Alors c'est une phrase rigolote que tout le monde connaît bien, parce que c'est Marcel Duchamp qui a dit que, en fait, c'est le regardeur qui fait l'œuvre. Ok, si jamais il n'y avait personne qui allait voir les nappes de monnaie, bah, les nappes de monnaie n'existeraient pas, d'accord. Il n'empêche qu'il y a une intention de l'auteur, l'auteur essaye de faire quelque chose, et dans ce petit dialogue entre Bimor et son assistante Penny, Penny dit « Ouais, mais si le regardeur est un gros con, à ce moment-là, bah, il va voir que des conneries. » Voilà. Mais si le regardeur est animé de certaines choses voilà, importantes, bah, il va peut-être voir des choses importantes aussi. Et c'est ce double mouvement qui fait que, entre ce que l'on voit et ce qu'il y a, il faut que ça se rencontre. C'est-à-dire que si je suis tout seul à penser ça, j'ai tort. Mais si cet état de réceptivité particulière, parce que pour des raisons personnelles, fait qu'à un moment donné, je rencontre la raison d'être du tableau, à ce moment-là, bah, c'est parfait. Quoi. Tout est juste, tout devient juste.
2: Continuant de feuilleter l'écume des jours, je me suis rendu compte que j'avais oublié que Colin n'arrête pas d'effrire des fleurs à Chloé, des orchidées, des roses, des hortensias, des œillets, des camélias, de longues branches de fleurs de pêcher et d'amandiers, et des brassées de jasmin, et d'expliquer « Il faut tout le temps mettre des fleurs autour de Chloé pour faire peur au nénuphar, parce que s'il fleurit, il y en aura d'autres. Mais on ne les laissera pas fleurir. » Je n'y avais pas pensé, mais le Claude Normand de Giverny, avec son délire de fleurs dans tous les sens, était peut-être un remède aux nymphéas du bassin d'eau. Une manière de contenir leurs maléfices.
3: Merci à Grégoire Boulier d'avoir bien voulu répondre à nos questions. Merci à Simone Sarah Chabert d'avoir prêté sa voix pour lire des extraits du roman de Grégoire Boulier, Le syndrome de l'orangerie, paru aux éditions Flammarion. Et merci au festival Le printemps du livre de Grenoble pour avoir permis cette rencontre. Quant à moi, je vous souhaite une excellente semaine littéraire.

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On a choisi par

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Alors, le mot travail, en fait, c'est un mot un peu difficile pour moi. Parce que c'est un mot que j'ai beaucoup entendu dans mon jeune âge, on va dire, comme quelque chose d'absolu, d'indispensable, de... Voilà, il fallait travailler. Et je me suis aperçu que j'avais mis ce mot un peu en opposition au mot rencontre. C'est-à-dire que le temps qu'on passe à travailler, c'est un temps qu'on n'a pas pour rencontrer l'autre, rencontrer les autres. C'est un temps d'isolement. Et voilà. Mais cependant, c'est un mot qui a été un peu une valeur cardinale de mon éducation, et avec lequel je n'étais pas heureux, mais que j'ai dû faire mien, en fait, malgré moi. Donc voilà, ça a engendré beaucoup de temps passé pour essayer de travailler, parce que c'est quelque chose que j'ai eu beaucoup de mal à faire aussi. Donc voilà, le mot travail, il m'a fallu du temps, des années pour m'en défaire un peu, me dire que j'avais pas besoin de l'employer, en fait, pour faire ce que j'avais à faire, et que mon apprentissage, il se faisait autrement, certainement pas par une forme de travail studieux, plus par... une imprégnation, plus par un chemin d'émotion, et que finalement j'avais appris des choses comme ça. Travail, c'est un mot qui est que je réintégrerai à mon vocabulaire de façon plus apaisée, mais qui a été longtemps quelque chose de difficile.

0: Attenzione! Adesiamo che i treni provenienti da Napoli, Roma e diretti a Bologna, Milano, Venezia, Torino potranno subire ritardi fino a 30 minuti per un guasto temporaneo agli impianti di circolazione sulla linea alta velocità. Il treno regionale veloce 40-39 di Trenitalia delle ore 15:28.
1: J'ai toujours vu de la musique dans les mots, dans le. J'ai toujours adoré la musique. Enfin, je me suis souvent attaché à une musique que j'entendais, que ce soit dans un film, au coin d'une rue, quelqu'un qui chante ou donc oui, c'est presque. J'aime ce mot transposé en fait par rapport à ça parce que c'est comme si j'avais un peu transposé ma vie pour la rendre vivable en fait dans un univers de musique. Donc ça évoque évidemment le piano en particulier. J'ai commencé le piano assez jeune et très vite, et c'est en lien avec ce que j'ai dit avant à propos du travail, c'est que j'ai très vite eu besoin de... En fait, quand j'avais une partition devant les yeux, je commençais à jouer ce qui était écrit, mais ça me demandait une énergie très, très, très, très importante de lire et d'exécuter finalement ce qui était sur la partition. Et en fait, ce que j'ai toujours fait, c'est que sitôt quelques mesures, en fait, je partais sur la base de l'esprit de la partition, mais je partais dans mon univers et j'improvisais. Et finalement, j'ai beaucoup... Donc ma vie, je l'ai beaucoup transposée dans cet univers musical où j'étais, où j'improvisais, où je pouvais exprimer des choses et où j'avais cette liberté que je n'arrivais pas à trouver dans une forme assez structurée. Voilà. Donc transposition, ça me fait penser à ça. Je pense que j'ai vécu ma vie beaucoup de façon transposée. Et maintenant, en fait, j'ai envie de revenir un peu là-dessus, dans le sens où voilà, les années qui ont passé ont permis à l'homme de se poser un peu. Et maintenant, j'ai une forme d'envie d'essayer de travailler un peu. Donc je réemploie le mot travail, mais avec ce que j'y mets moi, avec la liberté que j'y mets. Mais donc, pour aller plus loin dans cette transposition que je fais, j'ai envie de retourner vers une forme de travail et d'ouvrir une partition et de me dire oui, je suis capable de travailler, d'apprendre quelque chose et si je peux le faire, ça va m'aider aussi à aller plus loin dans ce que je veux exprimer moi. Donc oui, transposition, ça va avec travail. Transposer, ça va avec travailler. Je le vois un peu comme ça maintenant.
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1: C'est fondamental l'adrénaline, c'est fondamental. Moi je fonctionne beaucoup comme ça en fait, avec les espèces d'énergie, j'ai une forme de nervosité, de vivacité, je suis à la fois quelqu'un je pense, assez posé, mais j'ai en moi, il y a une espèce de feu et de j'aime la rapidité des sentiments, donc adrénaline, oui. J'aime l'adrénaline, j'aime ça. J'aime ce mot d'ailleurs, je trouve rigolo ce mot, adrénaline. C'est presque un prénom, ça sonne presque comme un prénom. L'adrénaline, c'est une molécule, donc c'est le côté hormonal de l'adrénaline, hein, qui est, donc bien sûr. Et j'avais ça tout à fait. Il y avait ça dans le plaisir de faire une expérience quand on a préparé, voilà, on a préparé son expérience et puis au moment de la faire et puis à tout moment quand on est en train de la faire, de mélanger les les réactifs et de les laisser le temps qu'il faut pour que ça réagisse, de ce temps pour l'analyse, pour la... voilà, il y a plein de petites facettes dans la vie d'une expérience, depuis sa préparation jusqu'à son aboutissement, et puis l'exaltation quand on arrive au résultat et qu'on peut voir le résultat. Alors bien sûr, parfois le résultat peut être décevant, mais chaque fois il y a une petite tension. C'est parce qu'il y a l'inconnu et qu'on teste quelque chose. Et puis il y a cette grande joie qui est liée aussi à une forme d'adrénaline, parce que si on l'a pas attendu, ce résultat, si on l'a pas désiré, la joie elle est pas là. Donc c'est lié à l'adrénaline, le fait que parfois on a un résultat qui arrive et là c'est une grande joie, parce que on avait questionné la nature, la vie de la cellule, et puis on va un peu plus loin. Voilà, le résultat nous fait aller un petit peu plus loin. Et parfois, il y a eu des c'est arrive rarement dans la vie d'un chercheur, mais parfois le résultat est là qui valide des semaines, parfois des mois d'hypothèses ou de réflexions, et où on ne sait pas trop. Et puis tout d'un coup, le résultat est là qui prouve ou qui va contre l'hypothèse, mais qui permet d'avancer. Et donc là, c'est un grand moment. Donc oui, l'adrénaline, moi j'avais tellement d'adrénaline, on va dire, parce que quand j'étais jeune homme, ça s'est calmé après, et heureusement, j'étais tellement excité, en fait, par mon travail, que je n'en dormais pas. En fait, je travaillais donc énormément, mais là c'était un travail, par rapport à ce que j'ai dit sur le travail tout à l'heure, il y a eu quand même une façon de... Une fois que je l'ai gouverné moi-même, ce travail, et qui était un travail assez physique, parce qu'il fallait être à la paillasse, il fallait... Donc il y avait une fatigue de l'ouvrier, presque. Hein, et j'aimais bien cette combinaison de l'intellect et de l'ouvrier dans le travail du chercheur. Et donc je travaillais de longues heures, j'arrivais pas à m'arrêter. Et quand je finissais par me coucher, j'étais parfois saisi en plein milieu de la nuit par tout d'un coup une idée et une impatience de tester cette idée. J'avais pensé à quelque chose la veille, et puis tout d'un coup, non, j'avais une autre idée, je me disais, il faut faire ça. Il m'est arrivé de partir au laboratoire à 4 heures du matin, parce que je ne pouvais plus me rendormir, et que je m'étais dit, il vaut mieux y aller. Et donc ça, c'était des grands bonheurs, une forme de fatigue. Hein, parce que j'ai eu des moments de ma vie où j'étais exténué tellement je... Voilà, donc l'adrénaline, ça m'a porté, évidemment, ça m'a porté partout, sur tous les plans.

0: tout enfant. J'avais 4 ou 5 ans. Voilà. Et c'était l'observation d'une petite fleur qui poussait dans... C'est des petites fleurs sauvages hein, qu'on trouve partout. C'est de la mauvaise herbe qui s'appelle le mouron. Et une des fleurs, enfin, elle peut se manifester de sous diverses couleurs. Et moi, c'était un mouron rouge. Et j'avais observé que elle était ouverte, la petite fleur rouge qui était dans le pré, devant la résidence où habitaient mes parents, était ouverte le matin. Et quand je rentrais de l'école le soir, la fleur était fermée. Et j'avais l'impression d'avoir assisté à un miracle chaque jour. Je l'avais observé pour la première fois alors que ma mère était en train de discuter. Donc elle était à hauteur d'adulte et moi j'étais à quatre pattes, voilà, au niveau du pré, et je voyais ça. Et j'avais vu que c'était, j'allais dire, reproductible. Hein. Les scientifiques parlent beaucoup d'expériences reproductibles. Donc je le voyais, c'était pas qu'une fois. C'était ça se passait tout le temps. Et je me suis dit que j'avais l'impression d'avoir découvert quelque chose d'extraordinaire et que la nature me parlait, qu'elle avait quelque chose à me dire. Et donc, il y avait quelque chose de très intime là, parce que c'était dans mon regard de petit garçon et j'avais l'impression qu'elle me le disait à moi. Et ça m'a jamais quitté. Je pense que c'est ce qui est la base de ma vocation de chercheur, dans le fait de vouloir percer un petit peu l'intimité de la vie. Et puis dans les mots, en fait, ce que j'ai, pareil, quand tout d'un coup il y a, je sais que j'ai écrit, il y a un des poèmes, le poème que j'ai écrit que je préfère, il est très très court et il dit quelque chose comme une évidence de l'univers aussi, et voilà. Donc ce petit événement a eu il a été fondateur. Il y en a eu d'autres bien sûr, mais celui-là il a été très fort et il est arrivé de très jeune.
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0: on a négligé aujourd'hui le rôle du beau chanteur. 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

0: petite histoire deviendra grande, pourvu que Dieu lui prête vie. Non, nous ne sommes pas dans une parodie d'une fable de La Fontaine, mais bien dans l'histoire, celle d'ici, la nôtre, qui ne s'écrit pas avec un grand H, mais qui la rejoint souvent. Je vous parlerai de mes coups de cœur historiques, une visite, une découverte, et comment cette histoire peut s'inscrire dans la grande. Bienvenue dans l'émission Histoire d'ici, vision d'ailleurs. Bonjour à tous et à toutes, et à toi, cher auditeur, auditrice. Bienvenue dans une nouvelle émission de Histoire d'ici, vision d'ailleurs. Je suis très heureuse de vous retrouver pour ce rendez-vous mensuel incontournable pour tout découvrir sur l'histoire de notre région et ses interconnexions avec l'histoire de France. Petit changement aujourd'hui, nous allons moins parler d'un lieu que d'un personnage. Et nous allons découvrir que les actions de cette personne ont grandement influencé l'évolution et les paysages de notre Ardèche, mais aussi d'une bonne partie du royaume de France. En effet, né à Villeneuve-de-Berg en 1539, Olivier de Serres participera, à sa façon, au développement de notre territoire. Villeneuve-de-Berg, en 1539, est une petite ville de province créée 255 ans plus tôt, conjointement par le roi de France Philippe III et l'abbé de Mazan. Cette création a pour but, pour le roi de France, d'instaurer un pied-à-terre en quelque sorte, sans bataille aucune, sur une terre relevant du Saint-Empire romain germanique. En effet, le Vivarais ne sera rattaché au royaume de France qu'en 1308. Et cette création de Villeneuve-de-Berg est assortie de nombreux avantages. Franchise stimulant son peuplement, droit de foire et marché apportant un commerce actif et administration royale attirant bourgeois et notables. 255 ans plus tard, la ville est toujours prospère et Olivier de Serres naît dans une famille de notables aisés. Son père est marchand drapier, consul de Villeneuve et recteur de l'hôpital. Sa maison natale est toute proche de la maison du roi, lieu fondateur de la ville. Et sa façade permet tout à fait d'imaginer la vie qui se déroulait dans ses murs lorsque ses parents y exerçaient le commerce de draps. Mais c'est également sous le signe de la religion réformée que grandit le jeune Olivier. En effet, dès le début des années 1530, la religion réformée pénètre en Vivarais. Ces nouvelles idées, prônées par Calvin, arrivent dans un contexte où les abus de l'Église catholique sont de plus en plus contestés. Le clergé catholique est mal formé, et l'inaccessibilité de la religion, avec les messes en latin et les textes non traduits, ne permettent pas une relation de confiance. La force de cette nouvelle religion, et de Calvin qui l'organise, c'est justement son accessibilité avec la traduction en français qui permet la propagation des idées. D'autre part, la proximité de Genève permet une diffusion rapide et importante sur tout le territoire. Et rapidement, les protestants prennent le contrôle de certaines villes, comme Villeneuve-de-Berg. Pour contrer cette propagation, la papauté entreprend de réformer l'Église et de lutter contre les progrès du protestantisme. Cette contre-réforme débute avec la réunion du Concile de Trente, convoquée par le pape Paul III, en 1545. Les idées de Luther et de Calvin y sont fermement condamnées. Et c'est en 1562 que débuteront les guerres de religion qui sévieront en France pendant plus de 30 ans. C'est donc sous le signe de la religion réformée que grandit le jeune Olivier de Serres et il sera toute sa vie influencé par cette éducation. L'acquisition du domaine du Pradel en 1557 fait de Olivier de Serres un seigneur, propriétaire terrien. Mais à 19 ans, ce n'est pas encore le centre de sa vie et ce domaine est entretenu par des paysans sur place, alors qu'Olivier de Serres habite toujours à Villeneuve-de-Berg où il est actif au niveau de la religion réformée. C'est en 1578, soit à près de 40 ans, que Olivier de Serres et sa famille décide de s'installer définitivement au Pradel pour en faire une ferme modèle qui sera le théâtre de nombreuses expérimentations pratiques. Pour nous accompagner aujourd'hui dans la découverte de la vie et de l'œuvre de Olivier de Serres, nous rejoignons Benoît Vidal, président de l'association Institut Olivier de Serres et spécialiste de l'œuvre de notre Ardéchois. Benoît Vidal, bonjour.
1: Bonjour.
0: Alors, encore très jeune, Olivier de Serres est impliqué dans la vie religieuse de sa ville. De quelle façon ?
1: Alors, effectivement, Olivier de Serres est né dans une famille qui va adhérer très rapidement à la réforme calviniste, à la réforme protestante. Ses parents, effectivement, choisissent de suivre les idées de Calvin. Et donc, l'ensemble de la famille adhère à cette réforme. Olivier de Serres va s'impliquer très très vite dans jeune adulte dans la création de la paroisse réformée de Villeneuve-de-Berre. Il est qualifié quelquefois de diacre de l'église réformée de Villeneuve-de-Berre et il est choisi par ses amis réformés pour aller quérir auprès de Jean Calvin, un pasteur, un ministre pour la communauté de Villeneuve-de-Berre. Donc il part en janvier 1561 à Genève et il est reçu dans la maison de Jean Calvin pour demander auprès des ministres de Genève un ministre pour la communauté de Villeneuve-de-Berre. Et donc le premier pasteur de Villeneuve-de-Berre arrive 4 mois après dans la ville.
0: Est-ce que cette éducation qu'il a reçue l'a prédisposé à devenir propriétaire terrien ?
1: Alors, je ne sais pas si c'est le fait d'une éducation religieuse. C'est plutôt la famille d'Olivier de Serres qui fait l'acquisition de biens immobiliers, de parcelles de terre. Et Olivier de Serres va compléter l'œuvre entreprise par son père en particulier et faire l'acquisition du domaine du Pradel quelques années plus tard. Enfin, tout jeune adulte, à 19 ans, il fait l'acquisition du domaine du Pradel.
0: Donc son œuvre magistrale, c'est le théâtre d'agriculture et ménage des champs. Mais qu'est-ce qu'un théâtre au XVIe, au XVIIe siècle ?
1: Alors, au XVIe et au XVIIe siècle, un peu partout en Europe, sont publiés des théâtres. On pourrait dire plus simplement traités. Théâtre, je pense qu'il faut chercher la signification dans l'étymologie, hein, dans le grec ancien. Le théâtre, c'est là où l'on donne à voir. Et un auteur va donner à voir un sujet. De nombreux théâtres sont publiés en Europe. Le premier atlas que l'on connaisse, c'est le Theatrum Urbis Terrarum, le théâtre du globe terrestre. C'est un ouvrage, un recueil de cartes de géographie. Mais d'autres auteurs, notamment en France, vont publier des théâtres. Le premier pasteur de l'église réformée de Villeneuve-de-Berre, quand il quitte Villeneuve-de-Berre, va publier un théâtre des machines. Claude Mollet, le jardinier du roi aux Tuileries, hein, dans les années 1600, publie un théâtre des jardinages. Les théâtres, ce sont des traités de vulgarisation technique ou scientifique.
0: Un domaine agricole sur un plateau calcaire, ce n'est pas l'idéal en termes d'accès à l'eau. Comment Olivier de Serres a-t-il résolu ce problème ?
1: Dans ce bas-vivarais où est situé le Pradel, le problème de l'eau est un problème essentiel. Alors, pour les cultures agricoles, il faut savoir qu'à l'ouest du domaine passe un petit ruisseau qui descend du plateau du Coiron. Ce petit ruisseau, le Gazelle, eh bien Olivier de Serres va y installer un petit barrage, une petite retenue d'eau, et par un canal d'amener, va apporter l'eau sur l'ensemble du domaine. Alors Olivier de Serres réalise sur le domaine du Pradel un système d'irrigation avec des drainages, mais aussi des canaux d'irrigation. Et pour cela, il prend exemple sur le travail qu'a réalisé Adam de Craponne, à Salon de Croix, hein, suivant la dénomination de l'époque, que l'on connaît aujourd'hui comme étant Salon de Provence.
0: Quelles sont les nouvelles espèces végétales que Olivier de Serres a contribué à implanter, qu'il a importées en quelque sorte?
1: Olivier de Serres parle de cultures nouvelles. Je ne suis pas sûr qu'il les ait toutes installées sur son domaine du Pradel. Il connaît un certain nombre de plantes nouvelles. Par exemple, il nous parle de la nicotiane, hein, c'est-à-dire le tabac, hein, qui est amené dans le Royaume de France à cette époque-là. Il y en aurait peut-être d'autres, en particulier la pomme de terre, mais qu'il ne nomme pas ainsi. Il parle de cartouches ou de truffoles et certains auteurs ou certains spécialistes y ont vu effectivement la pomme de terre et il en dit quelques lignes dans son théâtre d'agriculture.
0: En quoi participe-t-il à l'essor économique de la région au 18e, 19e ?
1: Dans les années 1600, la société est friande de soie et donc on produit déjà à l'époque d'Olivier de Serres de la soie en Provence, en Languedoc, en Dauphiné. Mais il est un de ceux qui va contribuer à l'essor de la sériciculture dans le royaume, dans le cinquième lieu du théâtre, le quinzième chapitre qui s'intitule « La cueillette de la soie par la nourriture des vers qui la font » et est un passage très précieux sur la manière de cultiver les mûriers et d'élever les vers à soie. Et donc, ce quinzième chapitre du cinquième lieu fait l'objet d'un tiré à part qui se va s'intituler tout simplement « La cueillette de la soie par la nourriture des vers qui la font ». Ce tiré à part, ce petit opuscule, est diffusé un peu partout auprès de ceux qui souhaitent développer la sériciculture.
0: Il me semble même que le roi a échangé des plans de mûriers avec Olivier de Serres.
1: De 20 000 mûriers ont été fournis pour les jardins du roi. Cette production de plants de mûriers, on le voit peut-être pas souvent, mais Olivier de Serres, effectivement, installe une véritable pépinière de mûriers au Pradel et il fait le commerce de plants de mûriers. Il fait aussi le commerce de plants de vigne. Voilà. Le Pradel, au moment où Olivier de Serres le dirige, est un lieu de production, est une pépinière.
0: Une grosse partie du travail de Olivier de Serres aura été donc de consigner ses observations. Donc cela se traduit par une première édition du Théâtre d'agriculture, mais plusieurs rééditions. Pourquoi donc a-t-il fait ces rééditions ?
1: Aujourd'hui, on dénombre 27 éditions du théâtre, entre la première édition, en juillet 1600, jusqu'à la toute dernière, hein, en 2001, chez Actes Sud. Donc il est bon de préciser toutefois qu'une édition du théâtre, à cette époque-là, c'est à peu près 1300 exemplaires.
0: Ce qui est très important déjà pour l'époque.
1: C'est un travail de longue haleine. Hein. La publication de l'édition 1603, par exemple, prend plusieurs mois. Olivier de Serres va obtenir de l'imprimeur qu'une deuxième presse soit mise en fonction pour accélérer la publication de la seconde édition du théâtre en 1603.
0: Le domaine d'Olivier de Serres est détruit en tant que refuge protestant au début du XVIIe. Il est reconstruit par son fils Daniel. Que reste-t-il du domaine réalisé par Olivier de Serres et conservé par son fils ?
1: En 1628, les troupes royales qui viennent pour faire le siège du village de Mirabel font le siège du Pradel et le Pradel, à ce moment-là, est rasé jusqu'aux fondations. C'est donc Daniel de Serres, le fils aîné d'Olivier, qui va reconstruire le domaine et la bâtisse. Que l'on peut voir encore aujourd'hui, qui subsiste, quelques vestiges de tours, notamment, hein, dans la vieille bâtisse. La pièce essentielle du système d'irrigation, qu'Olivier de Serres nomme la mère de la fontaine, est toujours visible. C'est une petite construction de pierre sèche qui permettait à la fois de recueillir les eaux du domaine et de les redistribuer sur les parcelles pour accomplir la tâche d'irrigation.
0: Je crois savoir que, mais beaucoup plus tard, Olivier de Serres a été nommé le père de l'agronomie.
1: Effectivement, Olivier de Serres donc connaît un peu une période d'oubli. Il faut attendre un certain nombre de savants du siècle des Lumières. Je pense à l'abbé Rosier, je pense à Augustin Parmentier, qui redécouvrent l'œuvre d'Olivier de Serres, qui vont la relire diffuser à nouveau la pensée d'Olivier de Serres.
0: Comment est organisé le domaine aujourd'hui et à qui appartient-il ?
1: Le domaine du Pradel est propriété de la région Auvergne-Rhône-Alpes la gestion du domaine est confiée à l'établissement public du lycée agricole Olivier de Serres à Aubenas, qui gère effectivement sur le site du Pradel l'exploitation. Hein, il y a une ferme, une chèvrerie, pardon, la ferme expérimentale Caprine, qui est un haut lieu de la fabrication du picodon sur la Drôme et sur l'Ardèche, où de nombreux éleveurs viennent se former. Et il y a aussi un centre de formation pour adultes qui dépend directement du lycée agricole d'Aubenas.
0: Quel est le rôle aujourd'hui de l'Institut Olivier de Serres ?
1: Alors, l'Institut Olivier de Serres est une association dont le but est de faire connaître Olivier de Serres, de faire connaître le théâtre d'agriculture et de recueillir, de conserver tous les éléments propres à cette connaissance. La seule collection complète des éditions du théâtre est conservée au Pradel dans les locaux de l'association.
0: Merci beaucoup, Benoît Vidal, pour cet échange.
1: Je vous en prie, c'est avec grand plaisir que l'on aime parler d'Olivier de Serres et du théâtre d'agriculture.
0: Merci à vous.

0: Vous êtes sur Déclic Radio 101.1 FM dans l'émission Histoire d'ici, Vision d'ailleurs, et vous venez d'écouter All People That on Earth Dwell, une musique composée par Louis Bourgeois et interprétée par E. Vaughan Williams Himnal. Louis Bourgeois était un compositeur, théoricien de la musique, figure majeure de la réforme calviniste. Et nous voici déjà dans la partie contextualisation de cette émission. Et nous allons voir très rapidement que c'était une époque particulièrement riche et féconde que cette période de la Renaissance. Rappelons tout d'abord que nous sommes sous le règne de François Ier, lorsqu'Olivier de Serres voit le jour. Roi emblématique de la Renaissance, François Ier a promulgué des ordonnances, des textes qui ont profondément marqué notre histoire nationale. Comme l'ordonnance de Villers-Cotterêts du 10 août 1539, par laquelle François Ier prend deux décisions importantes pour l'unification du royaume, dont l'une, notamment, influencera la vie d'Olivier de Serres. En effet, le roi de France ordonne que dorénavant, tous les actes de justice soient rédigés en français et non plus en latin. C'est ainsi que la langue d'Olle devient l'unique langue administrative. En rédigeant son théâtre d'agriculture en français, Olivier de Serres participe à la mise en place d'une seule langue nationale sur le territoire français. Cette même ordonnance de Villers-Cotterêts, en prescrivant aux curés de tenir le registre des baptêmes et des sépultures, crée la première fondation de notre état civil. En cette première partie du XVIe siècle, Lyon est l'un des principaux centres européens de l'imprimerie. Mais les ouvriers typographes lyonnais ont des revendications et le 25 avril 1539, cette révolte prend la forme d'une grève de toute une profession dont les revendications sont hausse de salaire, diminution de la durée du temps de travail et aussi et surtout diminution du nombre d'apprentis que les patrons embauchaient en masse pour remplacer les ouvriers qualifiés. Cette révolte entrera dans l'histoire sous le nom du Grand Tric. Ce nom viendrait du cri de ralliement des ouvriers pour cesser le travail. Une origine possible est celle du son d'une réglette tapant dans les ateliers et annonçant les interruptions autorisées du travail. L'ampleur de cette grève amènera François Ier à trancher en faveur des patrons. Deux édits condamnent les coalitions ouvrières. C'est l'année suivante, le 27 septembre 1540, que le pape Paul III, par bulle papale, approuve la fondation de la Compagnie de Jésus d'Ignace de Loyola. La règle fondatrice de l'ordre des Jésuites est l'obéissance sans réserve au pape d'abord, puis au supérieur ensuite, qui est le général de la Compagnie, élu à vie et au pouvoir sans limite. C'est ainsi que les jésuites constituent un instrument parfait au service de l'Église et qu'ils se distingueront notamment dans la lutte contre l'hérésie. Nous arrivons en 1549, année où, en avril, Joachim du Bellay publie la défense et illustration de la langue française. Cette publication entérine la naissance de la Pléiade, ce mouvement littéraire d'un groupe de poètes autour de Joachim du Bellay et Pierre de Ronsard. Le but de ce mouvement, à travers leurs œuvres littéraires et leurs textes théoriques, était de renouveler et perfectionner la langue française et de participer ainsi à son émancipation du latin. En 1552, la France s'agrandit du côté de la Lorraine. Les trois évêchés impériaux, Metz, Toul et Verdun, sont annexés à la France et Charles Quint n'y peut rien. En publiant Les Amours de Cassandre, Pierre de Ronsard est définitivement reconnu comme le prince des poètes. En 1558, alors que Olivier de Serres achète à 19 ans le domaine du Pradel, c'est le 8 janvier la prise de Calais. François de Guise, le lieutenant général du royaume de France, parvient, après 200 ans de possession anglaise, à rendre à la couronne de France la ville de Calais. Il s'agissait de la dernière possession anglaise sur le continent. le massacre de Vassy, le 1er mars 1562, qui fait de très nombreux morts ou blessés parmi les protestants qui tenaient leur réunion de culte à l'intérieur d'une cité, fait basculer la France dans la première guerre de religion. Charles IX est encore un enfant lorsqu'il arrive au pouvoir à la mort de son frère, le jeune roi François II. C'est sa mère, Catherine de Médicis, qui s'imposera comme régente. Celle-ci fera entreprendre au jeune roi de 13 ans un voyage à travers la France appelé le Grand Tour de France. Ce voyage de plus de 2 ans, en 1564, 65 et le début de 66, doit permettre, après les ravages de la première guerre de religion, de forger l'unité du royaume et renforcer les liens de fidélité à l'égard de la monarchie. Il doit également permettre de réconcilier protestants et catholiques et faire appliquer les édits de paix. C'est au cours de ce voyage que le jeune roi constate que le début de l'année varie, selon les diocèses, entre Noël, le 25 mars, le 1er mars ou Pâques. Le roi promulgue donc un édit connu sous le nom d'édit de Roussillon et rédigé lors de son passage dans le château de Roussillon en Isère et précisant le début de l'année civile pour tous au 1er janvier. Ce texte, promulgué le 5 août 1564, ne sera pleinement appliqué que le 1er janvier 1567. Dans un contexte politique troublé par les guerres de religion, Olivier de Serres et sa famille s'installent au Pradel en 1578 et le domaine servira de refuge aux protestants. Plus loin de chez nous, c'est dans le Périgord que naît le mouvement de révolte des croquants. Ce sont des paysans révoltés, formés en bandes armées. Ils veulent lutter contre le fisc et assurer l'ordre que l'État n'est plus en mesure de faire respecter. Les communautés paysannes du Comminges, notamment, forment des ligues à partir de 1591. Enfin, après des années de guerre de religion, Henri IV signe l'édit de Nantes, qui reconnaît aux protestants la liberté de conscience dans tout le royaume, la liberté du culte dans les lieux où la réforme avait été établie avant 1597. Les anciens temples leur sont restitués, et l'autorisation d'en construire de nouveau leur est donnée. C'est bien la signature de cet édit qui ramène la paix civile en France, qui incitera Olivier de Serres à offrir un exemplaire de son théâtre au roi Henri IV et à le lui dédicacer. Et le roi est particulièrement attentif aux idées véhiculées par ce théâtre d'agriculture qui prône des solutions pouvant permettre le redressement économique de la France. En 1608, lorsque sort l'édition complète du théâtre d'agriculture d'Olivier de Serres, Paris voit l'achèvement de la galerie du bord de l'eau du palais du Louvre, dont le rez-de-chaussée fut réservé par le roi aux meilleurs ouvriers de France. Puis nous voici en 1628. Olivier de Serres est déjà décédé depuis 9 ans lorsque son domaine du Pradel est totalement détruit par les catholiques. Mais des avancées dans le domaine de la médecine promettent de belles découvertes lorsque l'anglais William Harvey expose une théorie de la circulation sanguine liée au cœur. Et côté industriel, en France, au Havre, on construit le premier port à écluses. Nous voici maintenant arrivés à la fin de notre voyage dans le temps. Nous retrouvons en 2026, soit 487 ans après la naissance d'Olivier de Serres.
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0: Cette émission vous a plu ? Alors n'hésitez pas à nous contacter et nous partagerons aussi vos coups de cœur historiques. À bientôt !

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0: Bonjour à vous ou bonsoir à vous. Que vous soyez en train de découvrir mon établissement pour ce qui pourrait devenir un des grands soirs de votre vie, ou que vous sortiez de l'établissement suscité au petit matin, noyé autant de sueur que d'amour et entouré de vos nouvelles et nouveaux amis. Comme le veut la tradition désormais bien établie dans mon maquis, laissez-moi vous souhaiter la bonne arrivée à toute heure du jour ou de la nuit au gré de la bande FM. Si vous nous retrouvez sur les ondes de la petite vingtaine de radios partenaires un peu partout en France et en Belgique, ou bien sur les internets, que ce soit sur leur site ou sur les plateformes de streaming ou de podcast, sauf sur Spotify, que je boycotte consciencieusement pour toutes les bonnes raisons que vous trouverez en cherchant un peu.
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0: 18 radios partenaires, pour être plus précis, à qui j'ai le plaisir de proposer mes différentes sélections d'artistes venus de ce que j'aime à appeler le métacontinent africain, soit de l'immensité géographique et culturelle de l'Afrique puissante et plurielle, mais également des artistes afrodescendants issus des diasporas de par le monde. Et en de plus rares occasions, je les oublie pas, de toutes celles et ceux qui ont eu le bon goût de participer à l'insondable créativité des musiques qui s'inventent ou se réinventent aujourd'hui, qu'elles soient afrodescendantes ou non. Chez Tonton, c'est le maquis afro et électro imaginé par le Babtou que je suis, habité par ses dynamiques artistiques et musicales qui inspirent le monde entier, ce qui est évidemment loin de dater d'hier. Et pour propulser ce projet pour une quatrième saison, j'ai le plaisir de me rapprocher à nouveau de ma terre-mère, ou plutôt de mon terre-terre père, puisque c'est toujours dans le cœur de la ville de Valence que je viens enregistrer ces émissions, dans les studios de Radio Méga, et avec ce qui est plus qu'un tonton, un daron. Celui qui m'assure la technique autant que l'accompagnement professionnel et amical, c'est Raph, l'homme à tout bien faire dans mon maquis. Salut tonton.
2: Salut mon tonton.
0: Comme tu le sais, le sous-titre de mon émission chez Tonton, c'est le maquis afro-électro, et c'est comme ça que vous pourrez me trouver plus facilement sur les dites plateformes. J'en profite également pour te remercier, Raph, pour ce nouveau générique, avec ce nouveau son de fond que vous avez entendu auparavant, The Soundation par When Love the Cubolor, artiste activiste ghanéen qui s'est prêté de bonne grâce au parrainage de mon émission. Comme le veut mon habitude, c'est un des morceaux sélectionnés aujourd'hui qui donne son titre à cette édition, et on le retrouvera plus tard en passant bien sûr par la Côte d'Ivoire. Bienvenue donc au maquis électronique.
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0: On les appelle maquis en Côte d'Ivoire, mais ils ont une multitude d'autres noms sur le continent africain et ailleurs. Ces lieux qui accueillent les âmes et leurs envies pour se nourrir et s'abreuver, peu importe la manière, au sens propre comme au figuré. Et si j'ai voulu qu'ils soient majoritairement électroniques, c'est parce que je comptais parmi les témoins attentifs et enamourés de l'explosion artistique et musicale issue du continent, qui n'avait de cesse de réinventer des traditions, de les partager et surtout d'en inventer de nouvelles. Alors pour débuter cette émission en douceur, on va prendre la direction de l'Éthiopie et de sa tradition, des Azmari, chantres et musiciens bardes du peuple. Bienvenue donc à Ndegena Mulu, Ethiopian Records de son nom de scène, un Azmari électronique et producteur originaire d'Addis Abeba, créateur de ce qu'on appelle l'Ethiopiawi électronique. Ce morceau tigiste est extrait d'une étonnante compilation intitulée Taxi Sampler 01 Rhythm and Vibes from the Spirits of Young Africa, sorti par le label londonien Piton Syndicate, fondé par l'italo-béninois Michael Calandra HOD, pour promouvoir des créations musicales issues des diasporas. Il a également créé un projet visuel qui explore le développement de ces scènes musicales contemporaines appelé Crudo Volta. Je ne sais pas si vous avez eu le temps de prendre des notes, mais je vous invite à réécouter l'émission et à en prendre si vous voulez découvrir cette infime infinité de la créativité humaine. Et par les temps qui courent, ça peut pas faire de mal.

Voilà, pour commencer tranquillement cette émission et amorcer une pente de trance douce grâce à Ethiopian Records. Alors, si vous connaissez les usages de mon établissement, vous savez que la parité n'y est plus un combat, mais une habitude. Alors, on va enchaîner avec une artiste féminine et une des voix qui porte haut et fort, Loud and Proud, sur la scène ghanéenne. J'ai pu la découvrir grâce à un des artistes parrains de mon émission, celui dont je vous parlais au début, qui ouvre ce projet chez Tonton en radio, mais aussi mes sets live, c'est One Love the Cubolor. C'est apparemment grâce à leur collaboration que la Missy a ouvert de nouveaux champs d'exploration musicale pour lui permettre de continuer à promouvoir les traditions du Nord Ghana tout en les intégrant dans la dynamique électro actuelle. Cette collab a débouché sur un album Let Us Clap, paru en février 2026 chez Real World Records, et dont j'ai choisi ce morceau chanté en langue Kusal. On y entend le Kologo, instrument traditionnel à cordes frottées, avec ce titre évocateur en anglais cette fois, No Orgasm in Heaven.

heaven. No orgasm in heaven, pas d'orgasme au paradis, c'est la sentence prononcée par l'Amici qui nous permet de poursuivre malgré tout notre ascension vers le 7e ciel, au moins musical. On va accentuer un peu la pente évoquée plus tôt avec une artiste, productrice et DJ sud-africaine Désirée en majuscule qui s'était fait connaître dans le reste du monde avec un EP sorti en 2021 intitulé Femme Tech. On plonge tout habillé dans un petit bouillon Afro House dans lequel elle invite un artiste et activiste lui aussi qui a déjà été accueilli à plusieurs reprises chez Tonton, le Sud-Soudanais au parcours hors du commun, Emmanuel Jal. Je ne vais pas revenir sur son histoire à la fois dramatique et lumineuse. Je vous laisse faire vos recherches si vous en avez envie sur Emmanuel Jal. En tout cas, il est parfaitement à son aise dans l'univers musical de Désiré pour ce titre intitulé Macho, sorti en 2026 chez le label ultra stylé Ninja Tune.

Macho, le titre House de Désiré et Emmanuel Jal, union ultra classieuse entre nouvelle scène sud-africaine et diaspora sud-soudanaise. On va enchaîner maintenant avec une autre ambiance pour cette nouvelle émission intitulée Omaki électronique et basculer sur deux morceaux hip-hop qui vont s'enchaîner. Pour commencer, je vous laisse accueillir à nouveau le rappeur burkinabé Kaya Wotto, que j'avais déjà programmé lors d'une des Selecta de chez Tonton dédiée à la scène hip-hop africaine justement. Le premier titre, Liquid Soap Paga, vient de l'album Maoulan 2, paru en 2023 chez Propulsion Prod. On retrouve le flow et le grain rugueux caractéristique de Kaya Wotto, mais aussi le beat et l'énergie d'une prod qui nous permet de poursuivre notre accélération progressive. Le morceau est chanté en moré, langue majoritaire du Burkina Faso. Il parle d'argent, de femmes, de réussite sociale, comme c'est finalement très souvent le cas dans le rap. Il résonne et contraste bien avec le morceau précédent Macho, mais aussi avec celui qui suivra de Maya Kamati.

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1: Voilà, c'était Liquid Soap Paga de Kayawoto. Comme je le disais avant, il y était question de rapport à l'argent, à la réussite et aux femmes. Alors on va couper dans le gras maintenant et décaler un bon coup avec la chanteuse et musicienne Maya Kamati. Forte tête et voix libérée sur la scène réunionnaise et bien au-delà, loin des clichés de n'importe quel genre. Trop souvent affiliée à l'univers Maloya du fait de son origine, Maya Kamati explore et explose les carcans stylistiques depuis un moment et elle enfonce encore le clou avec son dernier EP Dan Tournant, sorti en 2026 chez Cagnard Deluxe. 4 morceaux, 4 pépites, dont une collaboration ultra stylée avec la rappeuse sud-africaine Dope Saint Jude. Pour ma part, j'ai choisi cette petite bombe de soirée qui dit beaucoup cache-cache. Même si je suis loin d'être compétent en créole réunionnais, après une rapide recherche, il semblerait qu'elle n'y parle pas d'argent, elle, mais plutôt de libération de la parole. Je vous laisse apprécier.

C'était Cash Cash, extrait du dernier EP de la grande Maya Kamati. De La Réunion, on va filer jusqu'en Côte d'Ivoire avec le morceau qui a donné son titre à l'émission, au Maquis électronique, homonyme d'un autre paru en 2023 sur les Anono Tapes de Blanc Manioc, avec notamment le producteur musicien français Dom Peter Omanets. C'est sur ce même label, tant apprécié chez Tonton, qu'est sorti en 2025 la version de l'artiste ivoirien Kwenza. Le natif d'Abidjan avait sorti un album intitulé « Serré les Lekés », du nom Nouchi, de ce qu'on appelle en France des méduses, là, ces chaussures en plastique qu'on utilisait avant pour aller se baigner, et qui sont à la mode en Côte d'Ivoire pour la vie courante, et par là même, évidemment, pour les soirées au maquis et pour la danse. Kwenza donne un nouveau coup de boost à la tradition du coupé décalé en y injectant dans certains morceaux du bouillon caribéen et de l'amapiano sud-africain dans d'autres. Bref, en mélangeant quelques nouvelles traditions musicales de ce fameux méta-continent africain dont je vous parle tant.

au maquis électronique Parquenza, sorti chez Blanc Manioc, qui, j'en profite pour le préciser, organise des événements intitulés de même à Abidjan depuis quelques années. On va enchaîner tout en restant dans cette énergie, et pour ça, je vous propose de rencontrer ce qu'on pourrait appeler une star, tout simplement, de la pop africaine actuelle. C'est la Congolaise Rebo. Apparemment, la première femme à être signée sur le gros label Afro Jam Africa, qui est une division continentale d'Universal Music, par cette femme d'influence, Bintou Sila. Elle était déjà très populaire dans la musique en général, notamment avec la star congolaise du Ndombolo et de la Rumba, Ferré Gola, avant de se lancer en solo et de se spécialiser dans l'afro-pop aux différentes influences. Également connue sous le blaze de Rebo Chulo, elle a cartonné en 2024 avec ce morceau plus qu'efficace, intitulé par ce verbe « choquer », où on retrouve l'énergie et le rythme coupé-décalé qui avait été introduit précédemment par Kwanzaa.

Après cet intermède de deux morceaux de coupé décalé augmenté et ce dernier signé par la Congolaise Rebo, on va laisser dériver cette émission vers une tendance plus clubbing et retrouver la touch d'Afro House aperçue en début d'émission tout en accélérant quand même pas mal le tempo. Je vous préviens d'ailleurs que ça ne va aller qu'en augmentant jusqu'à la fin. Après quelques morceaux ancrés dans la francophonie africaine, on va passer en mode lusophone avec ce titre venu du Mozambique. Je ne sais pas comment on dit banger en portugais, mais c'est un mot qui pourrait parfaitement coller à Comitin Dedo, signé en 2022 par le duo de producteurs African Drums Abel Gabriel et Carlitos Marcelino en collab avec Carpozza, artiste qui est lui basé au Portugal. Ensemble, ils signent ce titre transcendant chez Luna Studios, une vraie belle pièce d'Afro House d'aujourd'hui.

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1: Après cette collab entre producteurs venus du Mozambique, on va passer à un autre featuring lumineux du Nigeria cette fois. Ce pays immense producteur de musique depuis quelques décennies, mais qui est extrêmement productif en ce 21e siècle avec notamment des usines à musique de l'afrobeats ou ce que je préfère appeler l'afropop contemporaine qui inonde le continent et le monde. Je suis toujours heureux de vous proposer d'autres styles musicaux venus de ce pays dans des registres un peu plus underground et parmi eux. Il y a le genre très populaire né autant dans les rues que sur les réseaux sociaux nommé Crossbeat, personnifié ici par le danseur, chanteur et DJ Poco Lee qui cartonne les charts du pays et même au-delà jusqu'aux États-Unis depuis quelques années. Pour ce morceau, il partage l'affiche avec un autre phénomène qui se fait connaître bien au-delà des frontières de son pays, l'excentrique CI Vibes. Ensemble, ils créent ce titre qui fait office de fusion Afrobeat, sorti en juin 2026 chez Poco Music. Voici donc Opéra Mini par Poco Lee et CI Vibes.

Après cette opéra mini par les Nigérians Pocoli et Sei Vibes, le dance floor de chez Tonton va s'enfumer un peu plus et provoquer quelques embardées plus techno. Pour ça, deux productrices bien badass qui évoluent entre différents mondes et sur différents continents, comme seule la globalisation positive peut en ramener sur nos côtes. Pour commencer, c'est la Tunisienne installée en Allemagne, Frau Beji, qui fait partie du collectif de DJ et producteur Barulho World. Barulho, c'est un mot portugais qui signifie bruit, ou en tout cas un son fort, et vous allez bien capter cette mentale à l'écoute de ce single sorti récemment, en 2026, chez Barulho Records, donc intitulé Desire. Frau Beji nous gratifie ici d'un morceau de bravoure techno, hypnotique à souhait, parfait pour s'oublier en fin de soirée et offrir à ce fameux dancefloor suscité ses plus beaux moves enfiévrés.

Je vous parlais de move de fin de soirée en annonçant ce nouveau titre de Frau Beji. Eh ben, on va rester dans cet état d'esprit tout en augmentant encore un poil les BPM grâce à notre nouvelle invitée de fin d'émission. Alors, celles et ceux qui suivent chez Tonton depuis ses débuts savent que cette productrice ivoirienne fait partie de mes chouchous et qu'elle compte parmi les artistes les plus souvent invités dans mon maquis. Elle a sorti en cette fin de printemps 2026 un nouvel EP remarquable et très fidèle à sa marque de fabrique. Entre une profonde empreinte techno qu'on croirait tout droit venue d'une nuit dans un squat est-allemand, par exemple, et les influences de la scène électro-ivoirienne plus ancienne qu'on ne le croit. L'EP autoproduit s'intitule Rave in Town et c'est ce morceau JK que je vous propose pour commencer à le découvrir. Je vous rappelle que cette émission est intitulée Omaki électronique et c'est bien là tout l'esprit de chez Tonton. On va basculer en mode fin de soirée.

0: Et voilà, pour finir cette émission en beauté, la productrice et DJ ivoirienne Asna, à la fois avant-gardiste et populaire, comme on les aime chez Tonton. C'était le titre JK, issu de son dernier EP, sorti en mai 2026. C'est avec elle qu'on conclut cette nouvelle émission intitulée Omaki électronique. On se retrouve prochainement, soit avec une selecta de chez Tonton, ses playlists thématiques qui viennent depuis quelque temps compléter le projet originel dans le format que vous venez d'écouter, ou peut-être même en live pour des selecta spéciales dans la veine de cette émission dédiée aux musiques panafricaines et afrodescendantes d'aujourd'hui. On peut aussi se retrouver sur les plateformes de streaming et de podcast. Rappelez-vous-en, vous serez toujours tous bienvenus chez Tonton. Ciao.
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C'est cette main puissante qui, après 3 échecs, relève encore l'enfant tombé de bicyclette. Le regard bienveillant posé par la maîtresse sur l'élève distrait que fige la détresse. 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La confiance. 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Ce sont les mères souvent qui soufflent sur la peau des enfants nouveau-nés, les mots qui la font.

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l'histoire de Jesse James? Comment il vécut? Comment il est mort? Ça vous a plu, hein?

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